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Bien sûr, je joue des rôles au cinéma.

quand je rentre chez moi, déshabillée, démaquillée, je me retrouve, moi, dans la vie. Et dans la vie, sans caméra, sans réalisateur, je ris trop.